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Disney Cover Festival. Un week-end festif vous attend sur la Fun Zone de la belle commune de Christney, fait de bonne musique et de convivialité, avec trois tributes band de grands artistes qui ont marqué les années, que sont Scorpions, Phil Collins et Depeche Mode. Retrouvez les infos sur le site christneycoverfestival.be. Et on termine avec le théâtre Aléna de Liège qui vous propose ce week-end une murder party. Et c'est vous qui faites partie de l'histoire, vous êtes invité à un mariage, vous discutez, vous profitez jusqu'au moment où tout bascule. Un meurtre est commis. Dans cette murder party itinérante et interactive, vous enquêtez, observez, interrogez et échangez. Mais attention, chacun a ses secrets et peut vous manipuler. Chaque indice peut vous rapprocher de la vérité ou vous égarer. Votre mission est donc de démêler le vrai du faux afin de démasquer et le meurtrier. Retrouvez les infos et les horaires sur le site théâtredelalena.be.

0: BFM, l'info, c'est avec Renaud Dubois. Bonjour Renaud.
1: Bonjour Thierry, bonjour à tous. La chaleur est de retour, le mercure va à nouveau atteindre ou dépasser les 30 degrés dans les prochains jours. L'Institut météorologique a d'ailleurs émis une alerte jaune aux fortes chaleurs jusqu'à dimanche inclus. Les précautions d'usage sont d'application. Une poussée des températures qui survient au moment où Sienza nous publie les chiffres de surmortalité liés à la dernière vague de chaleur en Belgique. Plus de 1700 décès supplémentaires ont été enregistrés lors de cette vague de chaleur du mois de juin. Cela représente une augmentation de 46% par rapport à la moyenne. La Wallonie est davantage touchée par ce phénomène de surmortalité lié à la chaleur que Bruxelles et la Flandre. L'accord intérimaire signé le mois dernier avec l'Iran est terminé. C'est ce qu'a déclaré le président américain Donald Trump. Donald Trump qui a relancé des frappes contre l'Iran. L'armée américaine a procédé hier soir à une nouvelle série de frappes contre le pays. L'armée américaine qui avait déjà mené mardi soir des frappes en Iran en réponse à l'attaque de pétroliers dans le détroit d'Ormuz. Un regain de tension qui fait bondir le prix du pétrole sur les marchés. Le baril de Brent de la mer du Nord a augmenté de plus de 8%. Les cas de cancer amenés à augmenter fortement d'ici 2050. L'Organisation mondiale de la santé alerte sur une forte hausse du nombre de cancers dans les prochaines décennies. Selon ses projections, les cas pourraient presque doubler d'ici 2050, notamment sous l'effet du vieillissement et de l'évolution des modes de vie. Le nombre de nouveaux cas de cancer diagnostiqués chaque année dans le monde pourrait atteindre 35 millions contre 20,6 millions en 2024, à moins que les pays ne prennent des mesures urgentes. Le rapport de l'OMS pointe également des inégalités criantes en matière de dépistage et de traitement. Ainsi, le taux de survie au cancer atteint 85% dans les pays riches, contre environ 49% dans les pays les plus pauvres. Seuls 39% des pays garantissent l'accès à un traitement, ne fût-ce que minimal. En tennis, fin d'aventure pour Elise Mertens à Wimbledon, battue en quart de finale par Linda Noskova. La Belge a été battue en deux manches, 6-3-7-5, par la joueuse tchèque. Elise Mertens signe son meilleur résultat à Wimbledon lors de son quatrième quart de finale en Grand Chelem. En football, les quarts de finale débutent ce jeudi à la Coupe du Monde de football. Place aujourd'hui à l'affiche France-Maroc, une rencontre qui sonne comme une revanche pour les champions d'Afrique qui avaient été battus 2-0 par les Bleus lors de la Coupe du Monde 2022. C'était en demi-finale.
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3: La météo.
1: Le temps sera ensoleillé et chaud ce jeudi. L'un ou l'autre voile d'altitude ou quelques cumulus inoffensifs seront possibles. Les maxima atteindront les 28 degrés sur le Grand Liège. Ce matin, le mercure avoisine la barre des 15 degrés en cité ardente, mais également à Serein, Anse, Nandrin, oui, Bligny, Verlaine, Bassange, Primont et Éway. Voilà qui clôture ces informations. Tout de suite, retour à la musique avec Thierry.
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1: Bienvenue à vous qui prenez l'écoute de l'Ardent Réveil. On est toujours ensemble jusqu'à 10h sur LFM en ce jeudi 9 juillet. Oui, nous sommes déjà jeudi aujourd'hui. On souhaite une bonne fête aux Marianne et puis également aux Amandine qui nous écoutent et puis à notre Amandine ici de LFM. On souhaite également un bon anniversaire à vous qui êtes né en 9 juillet, tout comme Courtney Love qui a 62 ans ce jour. Marc Almond, le chanteur de Soft Cell, 69 ans. Tom Hanks fête ses 70 ans. William Scheller fête ses 80 ans. Et Pierre Perret fête ses 92 ans. Aujourd'hui, 9 juillet, c'est la journée de la destruction des armes légères. Et puis on se rappelle qu'en 1955, Rock Around the Clock, enregistré par Bill Haley et les Comets en 1954, est le premier single de l'histoire du rock à se classer numéro 1 au Billboard Hot 100 aux États-Unis. En 2001, Zinedine Zidane quittait la Juventus pour le Real Madrid avec un transfert record avoisinant les 76 millions d'euros à l'époque où c'était un record. Et puis en 2006, l'Italie remportait la finale de la Coupe du Monde de football en Allemagne face à la France. Voilà pour la suite de la musique, c'est maintenant que ça se passe sur LFM. Très belle journée.

0: Antonio Carmine di Bartolomeo. Il était anglais pourtant avec un nom pareil, mais son nom de scène c'est Tony Di Bart, beaucoup plus facile à prononcer pour les animateurs radio que nous sommes. On le retrouvait ici en 1994 avec un de ses gros tubes, c'était Do It sur LFM. Dans la suite, on écoutera Coldplay avec Adventure of a Lifetime. On aura également le plaisir de réécouter Mylène Farmer avec son California. Et puis dans un instant, le son belge de Rory avec Plus Jamais. Tout de suite, l'agenda.
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0: Bonjour Elena.
2: Bonjour Thierry, bonjour à tous.
0: On débute cet agenda avec le Préhistomuseum de Flémalle qui vous propose ses animations d'été.
2: À partir de la découverte du quotidien des premiers agriculteurs et éleveurs plongés au cœur des savoir-faire du néolithique à travers les différentes animations, nourrir les animaux, à modeler une poterie, essayer la mouture des céréales, observer le polissage d'outils préhistoriques ou encore participer à des expériences autour des savoir-faire du néolithique, à manipuler, expérimenter, observer et apprendre deviennent une véritable aventure entre patrimoine, nature et découverte. Retrouvez toutes les infos sur le site préhisto.museum.
0: À Liège, c'est le village gaulois qui se poursuit.
2: Une 31e édition qui se déroule comme chaque année sur la

0: espèces les plus insidieuses se nourrit de l'atmosphère spécifique du lieu. Retrouvez les infos sur le site modave-castle.be.
1: Ce samedi, dès 14h, le parc Alquin de Sclessin accueille le Festival des Collections Urbaines.
0: Cet événement met à l'honneur les talents musicaux locaux à travers une affiche éclectique oscillant entre l'énergie brute du punk et les flots percutants du rap. Ce festival propose une immersion totale grâce à des performances de street art en direct et des animations interactives. Conçu comme un espace de rencontre intergénérationnelle et conviviale, c'est le combo idéal pour combiner une après-midi en plein air, une ambiance festive et une sortie originale en famille ou entre amis. Retrouvez les infos sur la page Facebook Connexion Urbaine Festival.
1: Et on termine avec les jardins ouverts de Huy.
0: Le temps d'un week-end, offrez-vous une parenthèse enchantée alliant nature, patrimoine et musique. Le magnifique domaine du château ferme de La Sauvenière à Huy vous ouvre exceptionnellement ses portes dans le cadre de cet événement Jardins ouverts au Pays de Liège. Une visite exclusive qui vous permettra de flâner au cœur d'un parc privé remarquable. Afin de sublimer cette promenade au grand air, l'atmosphère sera rythmée par de 12 intermèdes musicaux joués en direct à la grande harpe. Retrouvez les infos sur le site visitehuy.be.
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0: California, le son américain justement de Mylène Farmer, puisqu'il avait enregistré cet album aux États-Unis. On s'est retrouvé en 1995 dans la suite de la playlist de l'Ardent Réveil. On aura le plaisir de retrouver Nadia avec Et c'est parti. Et puis pour votre plus grand plaisir, d'ici une poignée de minutes, on retrouvera le duo britannique de synth-pop Neil Tennant et Chris Lowe, alias les Pet Shop Boys, avec un titre sorti en 1987 qui s'appelle It's a Sin. On aura le plaisir de réécouter cela juste après l'info. C'est le Zoom Région qui arrive avec Renaud Dubois sur LFM.
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5: Bonjour Thierry, bonjour à tous. Liège Airport poursuit sa croissance au premier semestre. Liège Airport a poursuivi sa croissance durant les 6 premiers mois de l'année 2026 avec une hausse de 3,3% du nombre de mouvements et une augmentation de 11,3% des tonnages de cargo aérien par rapport à la même période en 2025. C'est ce qu'a indiqué ce mercredi l'aéroport. Le volume des exportations via Liège Airport a également grimpé de 19%. L'aéroport liégeois a enregistré 14 354 mouvements d'avions entre janvier et juin contre 13 892 sur la même période de l'année dernière. Les volumes transportés ont atteint 697 816 tonnes contre 626 690 au premier semestre de 2025. Elle était attendue, l'inauguration du parc Clajot a eu lieu hier à Liège. Une centaine de riverains se sont réunis pour l'inauguration de ce parc qui a été en partie rénové, notamment avec l'installation d'une passerelle piétonne pour relier la plaine de jeu et les espaces verts. Pensé comme un véritable trait d'union entre les quartiers Nagno, Molinvoie et Sainte-Marguerite, le parc se compose de plusieurs zones reliées entre elles avec des cheminements qui serpentent autour des différents axes du boulevard. Un terrain de football a été installé dans la partie basse, tout comme un nouveau module de jeu pour enfants, tandis que la partie haute, plus proche des habitations, a été aménagée en espace plus calme, à la demande explicite des riverains souhaitant davantage de tranquillité. Le quartier de la Brooke à Trot sera presque coupé du monde pendant plusieurs jours. Le pont qui le relie au village sera inaccessible en voiture du 14 au 17 juillet. Une sorte de remake de 2021 où le quartier avait été pratiquement coupé du monde suite aux inondations et aux dégâts importants occasionnés sur le pont qui engendre la Vesdre. Cette fois, ce sont des travaux qui obligent à une fermeture du pont. Le revêtement va être remplacé, indique le journal La Meuse. Certains raccords doivent aussi encore être finalisés au niveau de l'éclairage, de la rampe, de la passerelle piétonne. Pendant toute la durée du chantier, les véhicules ne pourront donc plus passer d'une rive à l'autre. Une déviation sera toutefois mise en place via le pont rouge à Chaudfontaine. Alors que la Coupe du Monde n'est pas terminée, les clubs, eux, préparent déjà la saison prochaine. Hier, le Standard disputait son deuxième match amical de la saison après sa victoire contre Verlaine. Un match contre Obel qui évolue en Détroit FFA. Les Rouges l'ont emporté 4-0. En tennis, le Province Open de Liège bat son plein dans les installations du Royal Tennis Club de Liège. Le Liégeois Gauthier Honclin sera sur le court pour disputer le deuxième tour et un ticket pour les quarts de finale de ce tournoi de tennis Challenger 50. Aujourd'hui, Gauthier Honclin, numéro 1 du tournoi, sera opposé à l'Allemand Florian Broska, un match qui débutera à 18h. Voilà qui clôture ce Zoom Région. Tout de suite, retour à la musique avec Thierry.

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0: son de Nadia qui vous met en forme en ce jeudi matin sur LFM. Quoi que vous fassiez, bien faites le bien. Vous êtes peut-être sur votre terrasse en train de prendre le petit déjeuner et puis peut-être en vacances aussi. Vous nous écoutez sur votre lieu de vacances sur lfmradio.be ou bien encore vous êtes au boulot et là je vous souhaite bon courage. On va vous mettre de la bonne musique pour vous donner la pêche, comme on dit. Hein. Dans la suite de la musique, justement, on écoutera avant de partir de Evangélie. On aura aussi Master KG pour Jérusalem. Hein. Et puis arrive dans un instant le dernier Thomas Hamilton. C'est Why Do You dans l'immédiat. C'est l'horoscope avec Amandine. Bonjour Amandine.
1: Bonjour à tous les béliers. Vous vous interdisez de tomber amoureux au travail. Pourtant, des sensations troublantes envers quelqu'un vont pourtant se manifester. Les taureaux, l'arrivée de Vénus dans votre secteur amoureux pourrait être une source d'ambiguïté, de doute et de confusion. Les gémeaux, vous êtes très attachés aux valeurs familiales. Vous pourriez ressentir une vraie pointe de nostalgie. Du côté des cancers, Vénus en vierge vous rend beaucoup plus flexible au travail. Vous prenez des initiatives qui conviennent à tout le monde. Les lions, vous êtes financièrement beaucoup plus raisonnable. Vous ne dépensez pas votre argent pour des futilités. Les vierges, Vénus arrive dans votre signe. Les semaines à venir vont ressouder les liens du couple ou vous permettre de faire une rencontre. Les balances, vous ne dévoilez rien de votre vie privée. Vous cherchez la discrétion. Peut-être entretenez-vous une relation cachée. Les scorpions, vos valeurs se portent sur les relations humaines, les amitiés, les engagements que vous prenez envers les autres. Les sagittaires, ce n'est peut-être pas encore les vacances. Aussi, vous restez très concentré avant de pouvoir complètement déconnecter. Les capricornes, il n'est pas facile de savoir ce à quoi vous pensez. Vous adorez entretenir le mystère sur vos faits et gestes. Les verseaux, vous cherchez à éluder les sujets qui vous dérangent. Vous risquez aujourd'hui de ne pas vous en sortir aussi facilement que d'habitude. Et enfin, les poissons, vous privilégiez l'harmonie dans vos relations et vous prenez naturellement vos distances avec les tensions ou les conflits. C'était l'horoscope de ce jeudi 9 juillet. On se retrouve demain pour un nouvel horoscope et je vous souhaite une très belle journée.
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Jérusalem, le son de Master KG sur LFM. On prend maintenant la direction de Christney, rue du Soleil, où il y aura le week-end prochain le retour du Christney Cover Festival, un week-end festif sur la fun zone de la commune, fait de bonne musique et de convivialité, avec food truck, espace VIP, cocktail bar, expo, et bien entendu des cover bands qui se produiront vendredi et samedi. Donc rendez-vous du côté de Christney, toutes les infos sur christneycoverfestival.be, christneycoverfestival.be. Pour aller jusqu'à 8h, retrouver les infos, et bien notamment maintenant Kungs, le DJ français, avec Galaxy sur LFM.

0: 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Bonjour Renaud.
1: Bonjour Thierry, bonjour à tous. La chaleur est de retour, le mercure va à nouveau atteindre ou dépasser les 30 degrés dans les prochains jours. L'Institut météorologique a d'ailleurs émis une alerte jaune aux fortes chaleurs jusqu'à dimanche inclus. Les précautions d'usage sont d'application. Une poussée des températures qui survient au moment où Sienza nous publie les chiffres de surmortalité liés à la dernière vague de chaleur en Belgique. Plus de 1700 décès supplémentaires ont été enregistrés lors de cette vague de chaleur du mois de juin. Cela représente une augmentation de 46% par rapport à la moyenne. La Wallonie est davantage touchée par ce phénomène de surmortalité lié à la chaleur que Bruxelles et la Flandre. L'accord intérimaire signé le mois dernier avec l'Iran est terminé. C'est ce qu'a déclaré le président américain Donald Trump. Donald Trump qui a relancé des frappes contre l'Iran. L'armée américaine a procédé hier soir à une nouvelle série de frappes contre le pays. L'armée américaine qui avait déjà mené mardi soir des frappes en Iran en réponse à l'attaque de pétroliers dans le détroit d'Ormuz. Un regain de tension qui fait bondir le prix du pétrole sur les marchés. Le baril de Brent de la mer du Nord a augmenté de plus de 8%. Les cas de cancer amenés à augmenter fortement d'ici 2050. L'Organisation mondiale de la santé alerte sur une forte hausse du nombre de cancers dans les prochaines décennies. Selon ses projections, les cas pourraient presque doubler d'ici 2050, notamment sous l'effet du vieillissement et de l'évolution des modes de vie. Le nombre de nouveaux cas de cancer diagnostiqués chaque année dans le monde pourrait atteindre 35 millions contre 20,6 millions en 2024, à moins que les pays ne prennent des mesures urgentes. Le rapport de l'OMS pointe également des inégalités criantes en matière de dépistage et de traitement. Ainsi, le taux de survie au cancer atteint 85% dans les pays riches contre environ 49% dans les pays les plus pauvres. Seuls 39% des pays garantissent l'accès à un traitement, ne fût-ce que minimal. En tennis, fin d'aventure pour Elise Mertens à Wimbledon, battue en quart de finale par Linda Noskova. La Belge a été battue en deux manches, 6-3-7-5, par la joueuse tchèque. Elise Mertens signe son meilleur résultat à Wimbledon lors de son quatrième quart de finale en Grand Chelem. En football, les quarts de finale débutent ce jeudi à la Coupe du Monde de football. Place aujourd'hui à l'affiche France-Maroc, une rencontre qui sonne comme une revanche pour les champions d'Afrique qui avaient été battus 2-0 par les Bleus lors de la Coupe du Monde 2022. C'était en demi-finale.
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3: La météo.
1: Le temps sera ensoleillé et chaud ce jeudi. L'un ou l'autre voile d'altitude ou quelques cumulus inoffensifs seront possibles. Les maxima atteindront les 28 degrés sur le Grand Liège. Ce matin, le mercure avoisine la barre des 15 degrés en cité ardente, mais également à Serein, Anse, Nandrin, oui, Bligny, Verlaine, Bassange, Primont et Éway. Voilà qui clôture ces informations. Tout de suite, retour à la musique avec Thierry.
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1: Bienvenue à vous qui prenez l'écoute de l'Ardent Réveil. On est toujours ensemble jusqu'à 10h sur LFM en ce jeudi 9 juillet. Oui, nous sommes déjà jeudi aujourd'hui. On souhaite une bonne fête aux Marianne et puis également aux Amandines qui nous écoutent et puis à notre Amandine ici de LFM. On souhaite également un bon anniversaire à vous qui êtes nés en 9 juillet, tout comme Courtney Love qui a 62 ans ce jour. Marc Almond, le chanteur de Soft Cell, 69 ans. Tom Hanks fête ses 70 ans. William Scheller fête ses 80 ans. Et Pierre Perret fête ses 92 ans. Aujourd'hui, 9 juillet, c'est la journée de la destruction des armes légères. Et puis on se rappelle qu'en 1955, Rock Around the Clock, enregistré par Bill Haley et les Comets en 1954, est le premier single de l'histoire du rock à se classer numéro 1 au Billboard Hot 100 aux États-Unis. En 2001, Zinedine Zidane quittait la Juventus pour le Real Madrid avec un transfert record avoisinant les 76 millions d'euros à l'époque où c'était un record. Et puis en 2006, l'Italie remportait la finale de la Coupe du Monde de football en Allemagne face à la France. Voilà pour la suite de la musique, c'est maintenant que ça se passe sur LFM. Très belle journée.

que dans le cadre du Puckle Pop, le fameux festival, le 23 août prochain, Shane Michael Boozy, alias Sambor, qu'on écoutait à l'instant dans l'Ardent Réveil, avec Home Record dans la suite du programme.

0: 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L'occasion de retrouver 30 artisans et producteurs venus tout droit de leur sud natal. Retrouvez les infos sur le site levillageprovençal.fr.
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0: Un week-end festif vous attend sur la fun zone de la belle commune de Christney, fait de bonne musique et de convivialité avec 3 tribute bands de grands artistes qui ont marqué les années, que sont Scorpions, Phil Collins et Depeche Mode. Retrouvez les infos sur le site christneycoverfestival.be.
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0: Et c'est vous qui faites partie de l'histoire. 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Dans cette murder party itinérante et interactive, vous enquêtez, observez, interrogez et échangez. Mais attention, chacun a ses secrets et peut vous manipuler. Chaque indice peut vous rapprocher de la vérité ou vous égarer. Votre mission est donc de démêler le vrai du faux afin de démasquer le meurtrier. 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
1: Et on termine avec les apéro-concerts d'Amoire.
0: Cet été, rendez-vous sur les magnifiques berges de Lourdes pour les traditionnels apéro-concerts de Amoire. 3 dimanches festifs vous attendent au quai du Bâti dans une ambiance conviviale et décontractée. Au programme, des concerts gratuits en plein air, une sélection de boissons rafraîchissantes à savourer, les pieds dans l'eau aussi. Retrouvez toutes les infos sur la page Facebook Le Comptoir de Amoire.
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0: What You Want, le titre qui a été classé numéro 1 pendant pas mal de semaines à l'Ultra Top côté Wallon. C'était Justice et Angèle. Pour la suite de l'Ardent Réveil, bien encore plein de bonnes choses musicales arrivent, comme Gaëtan Roussel de Louise Attaque avec Dis-moi encore que tu m'aimes. Il sera précédé d'un gros gros succès de l'année 1984. C'est le Trinidado britannique Billy Ocean qu'on va retrouver avec sa pop soul pour Caribbean Queen. Ça arrive juste après le Zoom Région de Renaud Dubois. 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
2: Bonjour Thierry, bonjour à tous. Liège Airport poursuit sa croissance au premier semestre. Liège Airport a poursuivi sa croissance durant les 6 premiers mois de l'année 2026 avec une hausse de 3,3% du nombre de mouvements et une augmentation de 11,3% des tonnages de cargo aérien par rapport à la même période en 2025. C'est ce qu'a indiqué ce mercredi l'aéroport. Le volume des exportations via Liège Airport a également grimpé de 19%. L'aéroport liégeois a enregistré 14 354 mouvements d'avions entre janvier et juin contre 13 892 sur la même période de l'année dernière. Les volumes transportés ont atteint 697 816 tonnes contre 626 690 au premier semestre de 2025. Elle était attendue. L'inauguration du parc Clajot a eu lieu hier à Liège. Une centaine de riverains se sont réunis pour l'inauguration de ce parc qui a été en partie rénové, notamment avec l'installation d'une passerelle piétonne pour relier la plaine de jeu et les espaces verts. Pensé comme un véritable trait d'union entre les quartiers Nagneau, Molinvoie et Sainte-Marguerite, le parc se compose de plusieurs zones reliées entre elles avec des cheminements qui serpentent autour des différents axes du boulevard. Un terrain de football a été installé dans la partie basse, tout comme un nouveau module de jeux pour enfants, tandis que la partie haute, plus proche des habitations, a été aménagée en espace plus calme, à la demande explicite des riverains souhaitant davantage de tranquillité. Le quartier de la Brooke à Trot sera presque coupé du monde pendant plusieurs jours. Le pont qui le relie au village sera inaccessible en voiture du 14 au 17 juillet, une sorte de remake de 2021 où le quartier avait été pratiquement coupé du monde suite aux inondations et aux dégâts importants occasionnés sur le pont qui engendre la Vesdre. Cette fois, ce sont des travaux qui obligent à une fermeture du pont. Le revêtement va être remplacé, indique le journal La Meuse. Certains raccords doivent aussi encore être finalisés au niveau de l'éclairage, de la rampe, de la passerelle piétonne. Pendant toute la durée du chantier, les véhicules ne pourront donc plus passer d'une rive à l'autre. Une déviation sera toutefois mise en place via le pont rouge à Chaudfontaine. Alors que la Coupe du Monde n'est pas terminée, les clubs, eux, préparent déjà la saison prochaine. Hier, le Standard disputait son deuxième match amical de la saison après sa victoire contre Verlaine. Un match contre Obel qui évolue en D3 FFA. Les Rouges l'ont emporté 4-0. En tennis, le Province Open de Liège bat son plein dans les installations du Royal Tennis Club de Liège. Le Liégeois Gauthier Honklin sera sur le court pour disputer le deuxième tour et un ticket pour les quarts de finale de ce tournoi de tennis Challenger 50. Aujourd'hui, Gauthier Honklin, numéro 1 du tournoi, sera opposé à l'Allemand Florian Broska, un match qui débutera à 18h. Voilà qui clôture ce Zoom Région. Tout de suite, retour à la musique avec Thierry.

0: Il y avait de très très bonnes choses sur ce premier album de Gaëtan Roussel, sorti en 2010. Il s'appelait Ginger. On retrouvait sur celui-ci notamment Inside Outside, Help Myself ou encore Dis-moi encore que tu m'aimes. C'est ce qu'on écoutait à l'instant dans l'Ardent Réveil. On poursuit votre matinée avec Amour Censure de Hoshi. On aura aussi Star Sailor avec le Teen White Duke Remix de Fort de Flore. Et puis arrive dans un instant Jennifer Lopez et David Guetta en grande forme pour Save Me Tonight. Tout de suite, elle est en grande forme aussi ce matin. C'est Amandine qu'on retrouve pour l'horoscope. Bonjour Amandine.
1: Bonjour à tous les béliers, vous vous interdisez de tomber amoureux au travail. Pourtant, des sensations troublantes envers quelqu'un vont pourtant se manifester. Les taureaux, l'arrivée de Vénus dans votre secteur amoureux pourrait être une source d'ambiguïté, de doute et de confusion. Les gémeaux, vous êtes très attachés aux valeurs familiales, vous pourriez ressentir une vraie pointe de nostalgie. Du côté des cancers, Vénus en vierge vous rend beaucoup plus flexible au travail, vous prenez des initiatives qui conviennent à tout le monde. Les lions, vous êtes financièrement beaucoup plus raisonnable, vous ne dépensez pas votre argent pour des futilités. Les vierges, Vénus arrive dans votre signe, les semaines à venir vont ressouder les liens du couple vous permettre de faire une rencontre. Les balances, vous ne dévoilez rien de votre vie privée, vous cherchez la discrétion, peut-être entretenez-vous une relation cachée. Les scorpions, vos valeurs se portent sur les relations humaines, les amitiés, les engagements que vous prenez envers les autres. Les sagittaires, ce n'est peut-être pas encore les vacances, aussi vous restez très concentré avant de pouvoir complètement déconnecter. Les capricornes, il n'est pas facile de savoir ce à quoi vous pensez, vous adorez entretenir le mystère sur vos faits et gestes. Les verseaux, vous cherchez à éluder les sujets qui vous dérangent, vous risquez aujourd'hui de ne pas vous en sortir aussi facilement que d'habitude. Et enfin les poissons, vous privilégiez l'harmonie dans vos relations et vous prenez naturellement vos distances avec les tensions ou les conflits. C'était l'horoscope de ce jeudi 9 juillet. On se retrouve demain pour un nouvel horoscope et je vous souhaite une très belle journée.
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Un remix terrible de Teen White Duke qui leur a donné une carrière internationale. Star Sailor avec Four to the Floor. On était en 2004 sur LFM. Star Sailor qui sera en concert en Belgique d'ailleurs, du côté de Bruges, le mercredi 7 octobre. Et puis le vendredi 9 octobre, du côté de Turnhout. Voilà toutes les infos sur Benzin Town si vous voulez aller voir Star Sailor en live en Belgique. Pour rejoindre 9h notamment maintenant, et bien c'est le dernier Pierre Demar. Ça, c'est du belge avec Je pense à vous sur LFM.

0: BFM, l'info, c'est avec Renaud Dubois. Bonjour Renaud.
1: Bonjour Thierry, bonjour à tous. La chaleur est de retour, le mercure va à nouveau atteindre ou dépasser les 30 degrés dans les prochains jours. L'Institut météorologique a d'ailleurs émis une alerte jaune aux fortes chaleurs jusqu'à dimanche inclus. Les précautions d'usage sont d'application. Une poussée des températures qui survient au moment où Sienza nous publie les chiffres de surmortalité liés à la dernière vague de chaleur en Belgique. Plus de 1700 décès supplémentaires ont été enregistrés lors de cette vague de chaleur du mois de juin. Cela représente une augmentation de 46% par rapport à la moyenne. La Wallonie est davantage touchée par ce phénomène de surmortalité lié à la chaleur que Bruxelles et la Flandre. L'accord intérimaire signé le mois dernier avec l'Iran est terminé. C'est ce qu'a déclaré le président américain Donald Trump. Donald Trump qui a relancé des frappes contre l'Iran. L'armée américaine a procédé hier soir à une nouvelle série de frappes contre le pays. L'armée américaine qui avait déjà mené mardi soir des frappes en Iran en réponse à l'attaque de pétroliers dans le détroit d'Ormuz. Un regain de tension qui fait bondir le prix du pétrole sur les marchés. Le baril de Brent de la mer du Nord a augmenté de plus de 8%. Les cas de cancer amenés à augmenter fortement d'ici 2050. L'Organisation mondiale de la santé alerte sur une forte hausse du nombre de cancers dans les prochaines décennies. Selon ses projections, les cas pourraient presque doubler d'ici 2050, notamment sous l'effet du vieillissement et de l'évolution des modes de vie. Le nombre de nouveaux cas de cancer diagnostiqués chaque année dans le monde pourrait atteindre 35 millions contre 20,6 millions en 2024, à moins que les pays ne prennent des mesures urgentes. Le rapport de l'OMS pointe également des inégalités criantes en matière de dépistage et de traitement. Ainsi, le taux de survie au cancer atteint 85% dans les pays riches contre environ 49% dans les pays les plus pauvres. Seuls 39% des pays garantissent l'accès à un traitement, ne fût-ce que minimal. En tennis, fin d'aventure pour Elise Mertens à Wimbledon, battue en quart de finale par Linda Noskova. La Belge a été battue en deux manches, 6-3-7-5, par la joueuse tchèque. Elise Mertens signe son meilleur résultat à Wimbledon lors de son quatrième quart de finale en Grand Chelem. En football, les quarts de finale débutent ce jeudi à la Coupe du Monde de football. Place aujourd'hui à l'affiche France-Maroc, une rencontre qui sonne comme une revanche pour les champions d'Afrique qui avaient été battus 2-0 par les Bleus lors de la Coupe du Monde 2022. C'était en demi-finale.
2: 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La météo.
1: Le temps sera ensoleillé et chaud ce jeudi. L'un ou l'autre voile d'altitude ou quelques cumulus inoffensifs seront possibles. Les maxima atteindront les 28 degrés sur le Grand Liège. Ce matin, le mercure avoisine la barre des 15 degrés en cité ardente, mais également à Serein, Anse, Nandrin, Bligny-Verlaine, Bassange, Jusprimont et Éouailles. Voilà qui clôture ces informations. Tout de suite, retour à la musique avec Thierry.
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1: Bienvenue à vous qui prenez l'écoute de l'Ardent Réveil. On est toujours ensemble jusqu'à 10h sur LFM en ce jeudi 9 juillet. Oui, nous sommes déjà jeudi aujourd'hui. On souhaite une bonne fête aux Marianne et puis également aux Amandines qui nous écoutent et puis à notre Amandine ici de LFM. On souhaite également un bon anniversaire à vous qui êtes nés en 9 juillet, tout comme Courtney Love qui a 62 ans ce jour. Marc Almond, le chanteur de Soft Cell, 69 ans. Tom Hanks fête ses 70 ans. William Scheller fête ses 80 ans. Et Pierre Perret fête ses 92 ans. Aujourd'hui, 9 juillet, c'est la journée de la destruction des armes légères. Et puis on se rappelle qu'en 1955, Rock Around the Clock, enregistré par Bill Haley et les Comets en 1954, est le premier single de l'histoire du rock à se classer numéro 1 au Billboard Hot 100 aux États-Unis. En 2001, Zinedine Zidane quittait la Juventus pour le Real Madrid avec un transfert record avoisinant les 76 millions d'euros à l'époque où c'était un record. Et puis en 2006, l'Italie remportait la finale de la Coupe du Monde de football en Allemagne face à la France. Voilà pour la suite de la musique, c'est maintenant que ça se passe sur LFM. Très belle journée.
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0: Il se dit influencé par des artistes tels que Usher, Craig David ou encore Corneille, Axel Tony, le français qu'on écoutait à l'instant sur LFM avec son titre Au-delà des mots. Et puis on va rester dans la culture urbaine dans un instant avec MC Solar et Zao pour cette nouvelle version du titre Comme Caroline. On retrouvera Calogero avec En Apesanteur ou encore Naughty Boy avec la voix de Sam Smith pour La La La. Tout de suite, c'est l'agenda d'Elena sur LFM.
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0: Bonjour Elena.
2: Bonjour Thierry, bonjour à tous.

0: énième édition qui se déroule comme chaque année sur la place Saint-Paul au cœur de la cité ardente jusqu'au 14 juillet. Déambulez à travers la cinquantaine de chalets gourmands à plein de saveurs et faites la fête avec des concerts et des DJ sets avec Oli Socket et Vincent Arena pour le final accompagné du traditionnel feu d'artifice. Retrouvez les infos sur le site enjeu.be.
1: Jusqu'au 26 juillet, le château de Modave présente la pièce Comme les gens qui ont peur de l'eau.
0: 25 ans après la création de ce spectacle mythique, la compagnie L'Asie reprend son exploration de nos angoisses pour en extraire tout le potentiel comique. Proposé dans le hall d'entrée du château, cette évocation de nos frousses les plus insidieuses se nourrit de l'atmosphère spécifique du lieu. Retrouvez les infos sur le site modave-castle.be.
1: Ce samedi, dès 14h, le parc Alquin de Sclessin accueille le festival des collections urbaines.
0: Cet événement met à l'honneur les talents musicaux locaux à travers une affiche éclectique oscillant entre l'énergie brute du punk et les flots percutants du rap. Ce festival propose une immersion totale grâce à des performances de street art en direct et des animations interactives. Conçu comme un espace de rencontre intergénérationnelle et conviviale, c'est le combo idéal pour combiner une après-midi en plein air, une ambiance festive et une sortie originale en famille ou entre amis. Retrouvez les infos sur la page Facebook Connexion Urbaine Festival.
1: Et on termine avec les jardins ouverts de Huy.
0: Le temps d'un week-end, offrez-vous une parenthèse enchantée alliant nature, patrimoine et musique. Le magnifique domaine du château ferme de La Sauvenière à Huy vous ouvre exceptionnellement ses portes dans le cadre de cet événement Jardins ouverts au Pays de Liège. Une visite exclusive qui vous permettra de flâner au cœur d'un parc privé remarquable. Afin de sublimer cette promenade au grand air, l'atmosphère sera rythmée par de 12 intermèdes musicaux joués en direct à la grande harpe. Retrouvez les infos sur le site visitehuy.be.
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0: La voix fabuleuse de Sam Smith sur ce morceau de Naughty Boy, c'était La La La sur LFM. Dans la suite de la programmation, on aura écrit l'histoire de Grégory Le Marchal. On retrouvera l'actuel numéro 1 de l'Ultra Top. Côté Wallon, c'est Shakira et Burna Boy, l'hymne de la Coupe du Monde de football, Die Die. Et puis dans un instant, on va remonter les années, retrouver en 1983 le son de Nena. On prend donc la direction de l'Allemagne avec 996 Love Balance. Ça arrive juste après le Zoom Région de Renaud Dubois.
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4: Bonjour Thierry, bonjour à tous. Liège Airport poursuit sa croissance au premier semestre. Liège Airport a poursuivi sa croissance durant les 6 premiers mois de l'année 2026 avec une hausse de 3,3% du nombre de mouvements et une augmentation de 11,3% des tonnages de cargo aérien par rapport à la même période en 2025. C'est ce qu'a indiqué ce mercredi l'aéroport. Le volume des exportations via Liège Airport a également grimpé de 19%. L'aéroport liégeois a enregistré 14 354 mouvements d'avions entre janvier et juin contre 13 892 sur la même période de l'année dernière. Les volumes transportés ont atteint 697 816 tonnes contre 626 690 au premier semestre de 2025. Elle était attendue. L'inauguration du parc Clajot a eu lieu hier à Liège. Une centaine de riverains se sont réunis pour l'inauguration de ce parc qui a été en partie rénové, notamment avec l'installation d'une passerelle piétonne pour relier la plaine de jeu et les espaces verts. Pensé comme un véritable trait d'union entre les quartiers Nagnaud, Molinvoie et Sainte-Marguerite, le parc se compose de plusieurs zones reliées entre elles avec des cheminements qui serpentent autour des différents axes du boulevard. Un terrain de football a été installé dans la partie basse, tout comme un nouveau module de jeux pour enfants, tandis que la partie haute, plus proche des habitations, a été aménagée en espace plus calme, à la demande explicite des riverains souhaitant davantage de tranquillité. Le quartier de la Brooke à Trot sera presque coupé du monde pendant plusieurs jours. Le pont qui le relie au village sera inaccessible en voiture du 14 au 17 juillet. Une sorte de remake de 2021 où le quartier avait été pratiquement coupé du monde suite aux inondations et aux dégâts importants occasionnés sur le pont qui engendre la Vesdre. Cette fois, ce sont des travaux qui obligent à une fermeture du pont. Le revêtement va être remplacé, indique le journal La Meuse. Certains raccords doivent aussi encore être finalisés au niveau de l'éclairage, de la rampe, de la passerelle piétonne. Pendant toute la durée du chantier, les véhicules ne pourront donc plus passer d'une rive à l'autre. Une déviation sera toutefois mise en place via le pont rouge à Chaudfontaine. Alors que la Coupe du Monde n'est pas terminée, les clubs, eux, préparent déjà la saison prochaine. Hier, le Standard disputait son deuxième match amical de la saison après sa victoire contre Verlaine. Un match contre Obel qui évolue en D3 FFA. Les Rouges l'ont emporté 4-0. En tennis, le Province Open de Liège bat son plein dans les installations du Royal Tennis Club de Liège. Le Liégeois Gauthier Onclin sera sur le court pour disputer le deuxième tour et un ticket pour les quarts de finale de ce tournoi de tennis Challenger 50. Aujourd'hui, Gauthier Onclin, numéro 1 du tournoi, sera opposé à l'Allemand Florian Broska, un match qui débutera à 18h. Voilà qui clôture ce Zoom Région. Tout de suite, retour à la musique avec Thierry.

0: Début de jeudi en notre compagnie sur LFM avec ici l'actuel number one, comme je vous le disais, de l'ultra top en Belgique. Ils sont du côté wallon en tout cas sur la première marche, Shakira et Burna Boy avec Die Die. Dans la suite, James Morrison avec Need You Tonight. On retrouve également le son belge de Mado avec Pixels. Et puis la meilleure musique se poursuit dans quelques instants avec Jean-Jacques Goldman. Et bonne idée dans les médias, l'horoscope d'Amandine. Bonjour Amandine.
1: Bonjour à tous les béliers, vous vous interdisez de tomber amoureux au travail. Pourtant, des sensations troublantes envers quelqu'un vont pourtant se manifester. Les taureaux, l'arrivée de Vénus dans votre secteur amoureux pourrait être une source d'ambiguïté, de doute et de confusion. Les gémeaux, vous êtes très attachés aux valeurs familiales, vous pourriez ressentir une vraie pointe de nostalgie. Du côté des cancers, Vénus en vierge vous rend beaucoup plus flexible au travail, vous prenez des initiatives qui conviennent à tout le monde. Les lions, vous êtes financièrement beaucoup plus raisonnable, vous ne dépensez pas votre argent pour des futilités. Les vierges, Vénus arrive dans votre signe, les semaines à venir vont ressouder les liens du couple, vous permettre de faire une rencontre. Les balances, vous ne dévoilez rien de votre vie privée, vous cherchez la discrétion. Peut-être entretenez-vous une relation cachée. Les scorpions, vos valeurs se portent sur les relations humaines, les amitiés, les engagements que vous prenez envers les autres. Les sagittaires, ce n'est peut-être pas encore les vacances, aussi vous restez très concentrés avant de pouvoir complètement déconnecter. Les capricornes, il n'est pas facile de savoir ce à quoi vous pensez, vous adorez entretenir le mystère sur vos faits et gestes. Les verseaux, vous cherchez à éluder les sujets qui vous dérangent, vous risquez aujourd'hui de ne pas vous en sortir aussi facilement que d'habitude. Et enfin les poissons, vous privilégiez l'harmonie dans vos relations et vous prenez naturellement vos distances avec les tensions ou les conflits. C'était l'horoscope de ce jeudi 9 juillet. On se retrouve demain pour un nouvel horoscope et je vous souhaite une très belle journée.
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0: musique de Mado avec Pixels sur LFM. Et puis on prend la direction de Wii, puisque à partir de demain jusqu'à dimanche, eh bien le village provençal fait son retour. Place verte au programme, eh bien des artisans et producteurs venus directement de la Provence avec savon, lavande, macarons, biscuits, miel, olive, tapenade et autres. Donc rendez-vous place verte tout ce week-end du côté de Wii. Et puis moi de mon côté, je vais vous laisser ici. Je vous retrouve demain pour le dernier Ardent Réveil de la semaine à partir de 7h. Passez une excellente journée. Vous retrouverez Max à midi et puis Fred sera là à partir de 15h. Très très belle journée avec nous.
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0: quotidien des premiers agriculteurs et éleveurs plongés au cœur des savoir-faire du néolithique à travers les différentes animations, nourrir les animaux, modeler une poterie, essayer la mouture des céréales, observer le polissage d'outils préhistoriques ou encore participer à des expériences autour des savoir-faire du néolithique. Manipuler, expérimenter, observer et apprendre deviennent une véritable aventure entre patrimoine, nature et découverte. Retrouvez toutes les infos sur le site préhisto.museum. Et on termine avec le village gaulois, une 31e édition qui se déroule comme chaque année sur la place Saint-Paul au cœur de la cité ardente jusqu'au 14 juillet. Déambulez à travers la cinquantaine de chalets gourmands à plein de saveurs et faites la fête avec des concerts et des DJ sets avec Oli Socket et Vincent Arena pour le final accompagné du traditionnel feu d'artifice. Retrouvez les infos sur le site enjeu.be.
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2: Bonjour à tous. On débute cet agenda avec le château de Modave qui présente jusqu'au 26 juillet la pièce « Comme les gens qui ont peur de l'eau ». 25 ans après la création de ce spectacle mythique, la compagnie L'Asie reprend son exploration de nos angoisses pour en extraire tout le potentiel comique. Proposé dans le hall d'entrée du château, cette évocation de nos frousses les plus insidieuses se nourrit de l'atmosphère spécifique du lieu. Retrouvez les infos sur le site modave-castle.be.

esthétique oscillant entre l'énergie brute du punk et les flots percutants du rap. Ce festival propose une immersion totale grâce à des performances de street art en direct et des animations interactives. Conçu comme un espace de rencontre intergénérationnelle et conviviale, c'est le combo idéal pour combiner une après-midi en plein air, une ambiance festive et une sortie originale en famille ou entre amis. Retrouvez les infos sur la page Facebook Connexion Urbaine Festival. Et on termine avec les jardins ouverts de Huy. Le temps d'un week-end, offrez-vous une parenthèse enchantée alliant nature, patrimoine et musique. Le magnifique domaine du château ferme de La Sauvenière à Huy vous ouvre exceptionnellement.

0: cette promenade au grand air. L'atmosphère sera rythmée par de 12 intermèdes musicaux joués en direct à la Grande Harpe. Retrouvez les infos sur le site visitui.be.
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je vous souhaite de belles grandes vacances, évidemment. Bel après-midi aussi de jeudi. Et puis joli mois de juillet avec LFM partout à Liège. Durant tout ce week-end, rendez-vous à Huy pour entendre les grillons. Le village provençal de Huy sera là. C'est la place verte qui prend l'accent du sud de la France. À travers cet authentique marché de Provence, vous allez aussi découvrir cet avant-coup des vacances grâce aux couleurs, aux senteurs et à tous les produits du terroir méditerranéen. En passant partout, hein, les vins, l'artisanat, la culture provençale, la gourmandise de là-bas. L'occasion de retrouver une trentaine d'artisans et de producteurs qui viennent tout droit de leur sud natal. Retrouvez toutes les infos d'ailleurs sur levillageprovençal.fr. C'est recommandé évidemment par LFM.

0: France grâce aux couleurs, senteurs et tous les produits du terroir méditerranéen, des vins en passant par l'artisanat et la culture provençale. L'occasion de retrouver 30 artisans et producteurs venus tout droit de leur sud natal. Retrouvez les infos sur le site levillageprovençal.fr. Direction Christney ce week-end pour le Christney Cover Festival. Un week-end festif vous attend sur la fun zone de la belle commune de Christney, fait de bonne musique et de convivialité avec 3 tributes band de grands artistes qui ont marqué les années que sont Scorpions, Phil Collins et Depeche Mode. Retrouvez les infos sur le site christneycoverfestival.be. Et on termine avec le théâtre Aléna de Liège qui vous propose ce week-end une murder party. Et c'est vous qui faites partie de l'histoire, vous êtes invité à un mariage, vous discutez, vous profitez jusqu'au moment où tout bascule. Un meurtre est commis. Dans cette murder party itinérante et interactive, vous enquêtez, observez, interrogez et échangez. Mais attention, chacun a ses secrets et peut vous manipuler. Chaque indice peut vous rapprocher de la vérité ou vous égarer. Votre mission est donc de démêler le vrai du faux afin de démasquer le meurtrier. Retrouvez les infos et les horaires sur le site théâtredelalena.be.
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0: convivial et décontracté, au programme des concerts gratuits en plein air, une sélection de boissons rafraîchissantes à savourer, les pieds dans l'eau aussi. Retrouvez toutes les infos sur la page Facebook Le Comptoir de Hamoir. On continue avec le Préhistomuséum de Flémalle qui vous propose ses animations d'été. À partir de la découverte du quotidien des premiers agriculteurs et éleveurs, plongés au cœur des savoir-faire du néolithique à travers les différentes animations, nourrir les animaux, modeler une poterie, essayer la mouture des céréales, observer le polissage d'outils préhistoriques ou encore participer à des expériences autour des savoir-faire du néolithique. À manipuler, expérimenter, observer et apprendre deviennent une véritable aventure entre patrimoine naturel et découverte. Retrouvez toutes les infos sur le site préhisto.museum. Et on termine avec le village gaulois, une 31e édition qui se déroule comme chaque année sur la place Saint-Paul au cœur de la cité ardente jusqu'au 14 juillet. Déambulez à travers la cinquantaine de chalets gourmands à plein de saveurs et faites la fête avec des concerts et des DJ sets avec Oli Socket et Vincent Arena pour le final accompagné du traditionnel feu d'artifice. Retrouvez les infos sur le site enjeu.be.
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1: Bonjour à tous. On débute cet agenda avec le château de Modave qui présente jusqu'au 26 juillet la pièce « Comme les gens qui ont peur de l'eau ». 25 ans après la création de ce spectacle mythique, la compagnie L'Asie reprend son exploration de nos angoisses pour en extraire tout le potentiel comique. Proposé dans le hall d'entrée du château, cette évocation de nos frousses les plus insidieuses se nourrit de l'atmosphère spécifique du lieu. Retrouvez les infos sur le site modave-castle.be. Ce

0: affiche éclectique oscillant entre l'énergie brute du punk et les flots percutants du rap. Ce festival propose une immersion totale grâce à des performances de street art en direct et des animations interactives conçues comme un espace de rencontre intergénérationnelle et conviviale. C'est le combo idéal pour combiner une après-midi en plein air, une ambiance festive et une sortie originale en famille ou entre amis. Retrouvez les infos sur la page Facebook Connexion Urbaine Festival. Et on termine avec les jardins ouverts de Huy. Le temps d'un week-end, offrez-vous une parenthèse enchantée alliant nature, patrimoine et musique. Le magnifique domaine du château ferme de La Sauvenière à Huy vous ouvre exceptionnellement ses portes dans le cadre de cet événement Jardins ouverts au Pays de Liège. Une visite exclusive qui vous permettra de flâner au cœur d'un parc privé remarquable. Afin de sublimer cette promenade au grand air, l'atmosphère sera rythmée par de 12 intermèdes musicaux joués en direct à la grande harpe. Retrouvez les infos sur le site visitehuy.be.
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Et vous savez que sur LFM, c'est encore mieux l'après-midi. Bonjour tout le monde, Teddy Swims avec Mr. Now It All pour entamer le 15-19 de ce jeudi. Excellente fin de semaine avec nous. Allez, courage à vous qui bossez en cet après-midi. Je vous accompagne, vous le savez, comme chaque jour.

Lens avec nous sur LFM, la radio du Grand Liège. Vous le savez, vous pouvez nous emmener avec vous si vous allez partir prochainement, notamment en téléchargeant l'application Radio Player sur votre smartphone ou encore votre tablette. Charlie Winston avec son Like Robot, il nous arrive d'ici quelques minutes. On a aussi la sensation belge du moment. Teddy Beer avec Chaussures Roses. Je rappelle que vous pouvez retrouver les artistes belges chaque soir entre 21h et 22h. Et puis là, je vous emmène en Italie avec ce tube de l'été 1995. C'est Lily Cube sur LFM.

0: passer un bel après-midi avec nous en ce jeudi sur LFM, la radio du Grand Liège, avec Sophie Elise Bextor, hein, qu'on avait pu découvrir il y a tout juste 25 ans avec ce titre, hein, qui reste encore bel et bien dans la mémoire collective, Murder on the Dance Floor. Et de Dance Floor, il en sera encore question avec Dua Lipa qui arrive. Love Again.
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0: je vous dis, on a coutume de dire que la vie est dure. 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Vous allez me répondre sans aucune hésitation. Nocé et Ménélique avec cette chanson qui avait marqué l'été 1995. Quelle aventure! C'est ce qu'on va retrouver d'ici quelques instants. On a aussi Ariana Grande dans l'actu musicale d'LFM. Le temps d'accueillir Elena avec ses bons plans sortis.
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2: Bonjour à tous. On débute cet agenda avec le village provençal de Huy. Durant tout le week-end, la place verte prend l'accent du sud de la France. À travers cet authentique marché de Provence, découvrez un avant-goût des vacances grâce aux couleurs, senteurs et tous les produits du terroir méditerranéen, des vins en passant par l'artisanat et la culture provençale. L'occasion de retrouver 30 artisans et producteurs venus tout droit de leur sud natal. Retrouvez les infos sur le site levillageprovençal.fr. Direction Christnay ce week-end pour le Christnay Cover Festival. Un week-end festif vous attend sur la fun zone de la belle commune de Christnay, fait de bonne musique et de convivialité avec 3 tribute bands de grands artistes qui ont marqué les années, que sont Scorpions, Phil Collins et Depeche Mode. Retrouvez les infos sur le site christnaycoverfestival.be. Et on termine avec le théâtre Aléna de Liège qui vous propose ce week-end une murder party. Et c'est vous qui faites partie de l'histoire, vous êtes invité à un mariage, vous discutez, vous profitez jusqu'au moment où tout bascule. Un meurtre est commis. Dans cette murder party itinérante et interactive, vous enquêtez, observez, interrogez et échangez. Mais attention, chacun a ses secrets et peut vous manipuler. Chaque indice peut vous rapprocher de la vérité ou vous égarer. Votre mission est donc de démêler le vrai du faux afin de démasquer le meurtrier. Retrouvez les infos et les horaires sur le site théâtredelalena.be.

Des années 80, 1988, avec ACDG, à cause des garçons sur l'FM. Et c'est un garçon qu'on va retrouver dans quelques minutes. Ce sera 16h, c'est Renaud Dubois pour le premier point de l'actu de cet après-midi. L'actu nationale et internationale. On va rejoindre 16h notamment avec en nouveauté Louane et Elisa Palmer. C'est tout pour toi et ce sera juste après le Wonder Why de Julia.

0: Renaud Dubois. Bonjour Renaud.
1: Bonjour Fred, bonjour à tous. La Belgique s'apprête à affronter une nouvelle vague de chaleur. L'IRM a d'ailleurs placé notre pays en alerte jaune aux fortes chaleurs jusqu'à dimanche. Les températures pourraient dépasser les 32 degrés ce week-end. Face à cette vague de chaleur, le SPF Santé Publique maintient la phase d'avertissement du plan forte chaleur et pic d'ozone. Ce dispositif vise à limiter les conséquences sanitaires des températures élevées, en particulier pour les personnes les plus vulnérables. Et il n'y a pas qu'en Belgique qu'il fait chaud. Le mois de juin a été le plus chaud jamais enregistré en Europe occidentale. Ce mois de juin, marqué par une vague de chaleur extrême, figure aussi comme le deuxième plus chaud au niveau mondial. C'est ce qu'a annoncé l'Observatoire climatique européen Copernicus. L'Europe de l'Ouest a connu le mois dernier une température moyenne de 20,74 degrés Celsius, soit plus de 3 degrés au-dessus de la moyenne des mois de juin entre 1991 et 2020. Surprise de taille pour le Premier ministre belge Bart De Wever et sa délégation au retour du sommet de l'OTAN hier soir. Bart De Wever a reçu un cadeau surprenant de la part du président turc Recep Tayyip Erdogan.

0: Erdogan lors du sommet de l'OTAN qui se déroula à Ankara. Un revolver personnalisé et fonctionnel avec des munitions. Le Premier ministre et son entourage n'ont découvert le contenu du cadeau qu'à leur atterrissage à Melsbrook. L'arme à feu a depuis été confiée à la police. Le Moyen-Orient s'embrase une fois de plus. Les États-Unis ont de nouveau frappé l'Iran dans la nuit pour tenter de réduire le contrôle exercé par Téhéran sur le détroit d'Ormuz, tandis que les gardiens de la révolution iranienne ont affirmé aujourd'hui avoir riposté en attaquant des bases américaines au Koweït et à Bahreïn. Selon l'armée américaine, l'Iran a frappé mardi au moins 3 navires commerciaux qui transitaient par le détroit d'Ormuz. Les nouvelles frappes américaines sont une réponse à ces bombardements de navires menés par l'Iran, indiquent les États-Unis. Ces nouvelles tensions avec l'Iran font bondir les prix du pétrole sur les marchés internationaux. Le baril de Brent en mer du Nord a pris 8% depuis la reprise des hostilités. Les tensions avec l'Iran font bondir le prix à la pompe également. Les prix maxima à la pompe de l'essence et du diesel augmenteront sensiblement à partir de demain. Le diesel repassant même au-dessus du seuil des 2 euros le litre, annonce aujourd'hui le SPF Economy. On termine avec du football. Les quarts de finale de la Coupe du Monde débutent ce jeudi soir. Place aujourd'hui à l'affiche France-Maroc. Une rencontre qui sonne comme une revanche pour les champions d'Afrique qui avaient été battus 2-0 par les Bleus lors de la Coupe du Monde 2022. C'était en demi-finale.
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0: Ce soir et cette nuit, des champs de nuages élevés dériveront parfois sur notre pays. Le temps restera sec et calme et doux avec des minima de 19 degrés dans les arrondissements de Liège, Ouistreham et en Basse-Meuse. Voilà qui clôture ces informations. Tout de suite, retour à la musique avec Fred.
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d'être là, merci d'avoir sélectionné LFM, la radio du Grand Liège. On est parti pour cet après 16h. On retrouvera Renaud Dubois une nouvelle fois, ce sera 16h30 pour l'actu du Grand Liège. Et puis en ce qui concerne les bons plans sortis, à ne pas manquer en ce moment sur le Grand Liège, c'est Léna qui nous rejoindra tout à l'heure aux alentours de 17h-20. Dans la suite de la meilleure musique, Rihanna avec son SOS sur le Tainted Love de Soft Cell. Et puis ça va, ben j'espère que ça va d'ailleurs en ce qui vous concerne. Voici Claudio Capeo sur LFM.

Il y a tout juste un an, c'était la sensation de l'été 2025. Un bleu soleil avec la valse charmante Louisa et Soleil Bleu. Louisa qui sera d'ailleurs en concert le 1er octobre et ça se passera à Bruxelles, à la Madeleine. Rendez-vous fixé à 20h. On rejoint à 16h30 et l'info avec notamment Lynn et puis Empire of the Sun. Voici We Are People sur LFM.

0: sur le I Can Go For That Dolly Notes, Simply Red avec Sunrise sur LFM. On va rester dans l'univers des années 80 pour retrouver ce tube de Laura Branigan juste après le Zoom Région et Self Control. 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
0: 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Zoom Région, c'est avec Renaud Dubois. Bonjour Renaud.
2: Bonjour Fred, bonjour à tous. Table de camping, tente, sac de couchage, couverture, plus de 500 objets récupérés sur le camping après les Ardentes vont servir à aider les plus démunis. Chaque année, le Festival des Ardentes attire un très grand nombre de festivaliers, dont une partie séjourne au camping. Une fois les festivités terminées, de nombreux objets sont abandonnés sur le site. Face à ce phénomène, une opération solidaire a vu le jour afin de transformer ces dépôts en une récupération utile. L'opération Seconde Vie est une initiative solidaire et durable organisée à la clôture du festival. Les Ardentes. Elle vise à récupérer, trier et redistribuer les objets abandonnés ou confisqués sur le camping encore en bon état afin d'en faire bénéficier des structures œuvrant auprès de personnes en situation de précarité. Elle était attendue, l'inauguration du parc Clajot a eu lieu hier à Liège. Une centaine de riverains se sont réunis pour l'inauguration de ce parc qui a été en partie rénové, notamment avec l'installation d'une passerelle piétonne pour relier la plaine de jeux et les espaces verts. Pensé comme un véritable trait d'union entre les quartiers Nagnon-Molinvois et Sainte-Marguerite, le parc se compose de plusieurs zones reliées entre elles avec des cheminements qui serpentent autour de différents axes du boulevard. La circulation à proximité du centre hospitalier Utois va être perturbée jusqu'à début septembre. À l'occasion du chantier de réfection des rues des Trois Ponts et Portelette, un nouveau dispositif de circulation est d'application depuis hier. L'accès à l'entrée principale et aux déposes minutes de l'hôpital est maintenu. Le tronçon entre la rue des Trois Ponts et la rue Sainte-Catherine est rouvert à la circulation. L'accès aux urgences ne change pas. Il se fait obligatoirement au départ de l'avenue du Condreau par la rue des Tanneurs. Le quartier de la Brooke à Trot sera presque coupé du monde pendant plusieurs jours. Le pont qui relie au village sera inaccessible en voiture du 14 au 17 juillet. Une sorte de remake de 2021 où le quartier avait été pratiquement coupé du monde suite aux inondations et aux dégâts importants occasionnés sur le pont qui engendre la Vesdre. Cette fois, ce sont des travaux qui obligent à une fermeture du pont. Le revêtement va être remplacé, indique le journal La Meuse. Certains raccords doivent également être finalisés au niveau de l'éclairage de la rampe de la passerelle piétonne. Pendant toute la durée du chantier, les véhicules ne pourront donc pas passer d'une rive à l'autre. Une déviation sera toutefois mise en place via le pont rouge à Chaudfontaine. On termine avec un mot de tennis. Le Province Open de Liège bat son plein dans les installations du Royal Tennis Club de Liège. Et ce mercredi, le Liégeois Gauthier Honclin sera sur le court pour disputer le deuxième tour et un ticket pour les quarts de finale de ce tournoi de tennis Challenger 50. Gauthier Honclin, numéro 1 du tournoi, sera opposé aujourd'hui à l'Allemand Florian Broska. Le match débute à 18h. Voilà qui clôture ce Zoom Région. Tout de suite, retour à la musique avec Fred.

0: Et on garde notre self-control en cette période estivale. Bonnes vacances avec nous sur LFM, hein, si vous avez la chance d'y être en vacances. Il y en a d'autres qui vont partir peut-être ce week-end. Si c'est votre cas, n'oubliez pas de télécharger l'appli Radio Player, hein, sur votre smartphone, sur votre tablette, pour pouvoir nous écouter depuis votre lieu de vacances. On parle boulot dans quelques minutes avec le Forêt de Liège, la suite de la meilleure musique avec Olivia Dean, et puis Pascal Obispo, idéaliste, le temps de retrouver Elena avec ses bons plans sortis.
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0: convivial et décontracté, au programme des concerts gratuits en plein air, une sélection de boissons rafraîchissantes à savourer, les pieds dans l'eau aussi. Retrouvez toutes les infos sur la page Facebook Le Comptoir de Amoire. On continue avec le Préhistomuséum de Flémal qui vous propose ses animations d'été. Partez à la découverte du quotidien des premiers agriculteurs et éleveurs, plongés au cœur des savoir-faire du néolithique à travers les différentes animations, nourrir les animaux, modeler une poterie, essayer la mouture des céréales, observer le polissage d'outils préhistoriques ou encore participer à des expériences autour des savoir-faire du néolithique. À manipuler, expérimenter, observer et apprendre deviennent une véritable aventure entre patrimoine naturel et découverte. Retrouvez toutes les infos sur le site préhisto.museum. Et on termine avec le village gaulois, une 31e édition qui se déroule comme chaque année sur la place Saint-Paul au cœur de la cité ardente jusqu'au 14 juillet. Déambulez à travers la cinquantaine de chalets gourmands à plein de saveurs et faites la fête avec des concerts et des DJ sets avec Oli Socket et Vincent Arena pour le final accompagné du traditionnel feu d'artifice. Retrouvez les infos sur le site enjeu.be.
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0: Music Sound Better With You sur LFM, c'était Stardust.
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0: L'offre de 17h arrive dans quelques minutes et là on parle boulot comme chaque fin d'après-midi avec au Jardin du Cœur situé à Fleuron qui recrute deux ergothérapeutes en CDI temps partiel 19h semaine. Vous allez garantir une alimentation adéquate, maintenir et améliorer l'autonomie des résidents. Ce que l'on vous demande c'est de posséder un baccalauréat, idéalement d'avoir une expérience de terrain. Alors si vous désirez postuler, eh bien ça se passe sur notre site, vous allez faire un tour sur LFM Radio.

0: retrouve Renaud Dubois. Bonjour Renaud.
1: Bonjour Fred, bonjour à tous. La Belgique s'apprête à affronter une nouvelle vague de chaleur. L'IRM a d'ailleurs placé notre pays en alerte jaune aux fortes chaleurs jusqu'à dimanche. Les températures pourraient dépasser les 32 degrés ce week-end. Face à cette vague de chaleur, le SPF Santé publique maintient la phase d'avertissement du plan forte chaleur et pic d'ozone. Ce dispositif vise à limiter les conséquences sanitaires des températures élevées, en particulier pour les personnes les plus vulnérables. Et il n'y a pas qu'en Belgique qu'il fait chaud. Le mois de juin a été le plus chaud jamais enregistré en Europe occidentale. Ce mois de juin, marqué par une vague de chaleur extrême, figure aussi comme le deuxième plus chaud au niveau mondial. C'est ce qu'a annoncé l'Observatoire climatique européen Copernicus. L'Europe de l'Ouest a connu le mois dernier une température moyenne de 20,74 degrés Celsius, soit plus de 3 degrés au-dessus de la moyenne des mois de juin entre 1991 et 2020. Surprise de taille pour le Premier ministre belge Bart De Wever et sa délégation au retour du sommet de l'OTAN hier soir. Bart De Wever a reçu un cadeau surprenant de la part du président turc Recep Tayyip Erdogan lors du sommet de l'OTAN qui se déroule à Ankara. Un revolver personnalisé et fonctionnel avec des munitions. Le Premier ministre et son entourage n'ont découvert le contenu du cadeau qu'à leur atterrissage à Melsbrook. L'arme à feu a depuis été confiée à la police. Le Moyen-Orient s'embrase une fois de plus. Les États-Unis ont de nouveau frappé l'Iran dans la nuit pour tenter de réduire le contrôle exercé par Téhéran sur le détroit d'Hormuz, tandis que les gardiens de la révolution iranienne ont affirmé aujourd'hui avoir riposté en attaquant des bases américaines au Koweït et à Bahreïn. Selon l'armée américaine, l'Iran a frappé mardi au moins 3 navires commerciaux qui transitaient par le détroit d'Hormuz.

0: Les nouvelles frappes américaines sont une réponse à ces bombardements de navires menés par l'Iran, indiquent les États-Unis. Ces nouvelles tensions avec l'Iran font bondir les prix du pétrole sur les marchés internationaux. Le baril de Brent en mer du Nord a pris 8% depuis la reprise des hostilités. Les tensions avec l'Iran font bondir le prix à la pompe également. Les prix maxima à la pompe de l'essence et du diesel augmenteront sensiblement à partir de demain. Le diesel repassant même au-dessus du seuil des 2 euros le litre, annonce aujourd'hui le SPF Economy. On termine avec du football. Les quarts de finale de la Coupe du Monde débutent ce jeudi soir. Place aujourd'hui à l'affiche France-Maroc. Une rencontre qui sonne comme une revanche pour les champions d'Afrique qui avaient été battus 2-0 par les Bleus lors de la Coupe du Monde 2022. C'était en demi-finale.
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0: Ce soir et cette nuit, des champs de nuages élevés dériveront parfois sur notre pays. Le temps restera sec et calme et doux avec des minima de 19 degrés dans les arrondissements de Liège, Ouistreham et en Basse-Meuse. Voilà qui clôture ces informations. Tout de suite, retour à la musique avec Fred.
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fin de journée de jeudi avec nous sur LFM. Et c'est parti pour l'après 17h avec ce titre qui nous avait permis de découvrir Sia en 2010, Clap Your Hands. Cameron Whitcomb, on va aller du côté de l'Australie d'ici quelques minutes dans l'actu musicale de LFM, c'est Kingdom of Fear. Et puis le reste, voici Clara Luciani sur LFM.

Almarie Jones, je te donne. Sur LFM, je donne la suite avec Zazie, peu importe, c'est son nouveau single. If I'll 65, aussi avec Blue. Le temps de vous rappeler que la 31e édition du village gaulois se poursuit sur la place Saint-Paul. C'est jusqu'à mardi, avec mardi le traditionnel feu d'artifice du 14 juillet. Il y a cette cinquantaine de chalets gourmands qui vous accueillent. Vous allez profiter de la fraîcheur sur la place Saint-Paul à Liège. Et n'oubliez pas de venir nous faire un petit coucou, puisqu'on a le chalet LFM qui vous accueille là-bas au village gaulois. À découvrir jusqu'à mardi sur la place Saint-Paul de Liège.

0: la suite arrive juste après le Zoom Région avec ce tube des 90s. Ça va vous rappeler quelques souvenirs laissés là-bas dans les années 90. Oula, Light to You, Charles and Eddie arrive.
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0: 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Le Zoom Région, c'est avec Renaud Dubois. Bonjour Renaud.
4: Bonjour Fred, bonjour à tous. Table de camping, tente, sac de couchage, couverture, plus de 500 objets récupérés sur le camping après les Ardentes vont servir à aider les plus démunis. Chaque année, le Festival des Ardentes attire un très grand nombre de festivaliers, dont une partie séjourne au camping. Une fois les festivités terminées, de nombreux objets sont abandonnés sur le site. Face à ce phénomène, une opération solidaire a vu le jour afin de transformer ces dépôts en une récupération utile. L'opération Seconde Vie est une initiative solidaire et durable organisée à la clôture du festival. Les Ardentes. Elle vise à récupérer, trier et redistribuer les objets abandonnés ou confisqués sur le camping encore en bon état afin d'en faire bénéficier des structures œuvrant auprès de personnes en situation de précarité. Elle était attendue, l'inauguration du parc Clajot a eu lieu hier à Liège. Une centaine de riverains se sont réunis pour l'inauguration de ce parc qui a été en partie rénové, notamment avec l'installation d'une passerelle piétonne pour relier la plaine de jeux et les espaces verts. Pensé comme un véritable trait d'union entre les quartiers Nagnon-Molinvois et Sainte-Marguerite. Le parc se compose de plusieurs zones reliées entre elles avec des cheminements qui serpentent autour de différents axes du boulevard. La circulation à proximité du centre hospitalier Utois va être perturbée jusqu'à début septembre. À l'occasion du chantier de réfection des rues des Trois Ponts et Portelette, un nouveau dispositif de circulation est d'application depuis hier. L'accès à l'entrée principale et aux déposes minutes de l'hôpital est maintenu. Le tronçon entre la rue des Trois Ponts et la rue Sainte-Catherine est rouvert à la circulation. L'accès aux urgences ne change pas. Il se fait obligatoirement au départ de l'avenue du Condreau par la rue des Tanneurs. Le quartier de la Brooke à Trot sera presque coupé du monde pendant plusieurs jours. Le pont qui relie au village sera inaccessible en voiture du 14 au 17 juillet. Une sorte de remake de 2021 où le quartier avait été pratiquement coupé du monde suite aux inondations et aux dégâts importants occasionnés sur le pont qui engendre la Vesdre. Cette fois, ce sont des travaux qui obligent à une fermeture du pont. Le revêtement va être remplacé, indique le journal La Meuse. Certains raccords doivent également être finalisés au niveau de l'éclairage de la rampe de la passerelle piétonne. Pendant toute la durée du chantier, les véhicules ne pourront donc pas passer d'une rive à l'autre. Une déviation sera toutefois mise en place via le pont rouge à Chaudfontaine. On termine avec un mot de tennis. Le Province Open de Liège bat son plein dans les installations du Royal Tennis Club de Liège. Et ce mercredi, le Liégeois Gauthier Onclin sera sur le court pour disputer le deuxième tour et un ticket pour les quarts de finale de ce tournoi de tennis Challenger 50. Gauthier Onclin, numéro 1 du tournoi, sera opposé aujourd'hui à l'Allemand Florian Broska. Le match débute à 18h. Voilà qui clôture ce Zoom Région. Tout de suite, retour à la musique avec Fred.

0: c'est vraiment l'accord parfait avec la météo que nous connaissons depuis quelques jours. Charles et Eddie avec Would I Lie to You à l'instant sur LFM. On ne va pas s'arrêter en si bon chemin avec le nouveau Taylor Swift, avec aussi Juliette Armanet. Ce sera le dernier jour du disco. Le temps de retrouver Elena avec ses bons plans sortis.
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2: Bonjour à tous. On débute cet agenda avec le château de Modave qui présente jusqu'au 26 juillet la pièce Comme les gens qui ont peur de l'eau. 25 ans après la création de ce spectacle mythique, la compagnie L'Asie reprend son exploration de nos angoisses pour en extraire tout le potentiel comique. Proposé dans le hall d'entrée du château, cette évocation de nos frousses les plus insidieuses se nourrit de l'atmosphère spécifique du lieu. Retrouvez les infos sur le site modave-castle.be. Ce

éclectique oscillant entre l'énergie brute du punk et les flots percutants du rap. Ce festival propose une immersion totale grâce à des performances de street art en direct et des animations interactives. Conçu comme un espace de rencontre intergénérationnelle et conviviale, c'est le combo idéal pour combiner une après-midi en plein air, une ambiance festive et une sortie originale en famille ou entre amis. Retrouvez les infos sur la page Facebook Connexion Urbaine Festival. Et on termine avec les jardins ouverts de Huy. Le temps d'un week-end, offrez-vous une parenthèse enchantée alliant nature, patrimoine et musique. Le magnifique domaine du château ferme de La Sauvenière à Huy vous ouvre exceptionnellement.

0: promenade au grand air. L'atmosphère sera rythmée par de 12 intermèdes musicaux joués en direct à la Grande Harpe. Retrouvez les infos sur le site visitui.be.
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France, le Finistère, la Bretagne aussi avec les Innocents, l'autre Finistère sur l'FM. Dans quelques minutes, il sera 18h. Le retour de l'info, ce sera avec Renaud Dubois pour aller jusque-là notamment. Une belle sensation pour cet été, un coup de fraîcheur, ça s'appelle le Petit Pêcheur. C'est Manon Lisa qui arrive et là c'est Calvin Harris avec Oh Deep Is Your Love sur l'FM.

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0: retrouve Renaud Dubois. Bonjour Renaud.
1: Bonjour Fred, bonjour à tous. La Belgique s'apprête à affronter une nouvelle vague de chaleur. L'IRM a d'ailleurs placé notre pays en alerte jaune aux fortes chaleurs jusqu'à dimanche. Les températures pourraient dépasser les 32 degrés ce week-end. Face à cette vague de chaleur, le SPF Santé Publique maintient la phase d'avertissement du plan forte chaleur et pic d'ozone. Ce dispositif vise

0: chaud jamais enregistré en Europe occidentale. Ce mois de juin, marqué par une vague de chaleur extrême, figure aussi comme le deuxième plus chaud au niveau mondial. C'est ce qu'a annoncé l'Observatoire climatique européen Copernicus. L'Europe de l'Ouest a connu le mois dernier une température moyenne de 20,74 degrés Celsius, soit plus de 3 degrés au-dessus de la moyenne des mois de juin entre 1991 et 2020. Surprise de taille pour le Premier ministre belge Bart De Wever et sa délégation au retour du sommet de l'OTAN hier soir. Bart De Wever a reçu un cadeau surprenant de la part du président turc Recep Tayyip Erdogan lors du sommet de l'OTAN qui se déroula à Ankara. Un revolver personnalisé et fonctionnel avec des munitions. Le Premier ministre et son entourage n'ont découvert le contenu du cadeau qu'à leur atterrissage à Melsbrook. L'arme à feu a depuis été confiée à la police. Le Moyen-Orient s'embrase une fois de plus. Les États-Unis ont de nouveau frappé l'Iran dans la nuit pour tenter de réduire le contrôle exercé par Téhéran sur le détroit d'Ormuz, tandis que les gardiens de la révolution iranienne ont affirmé aujourd'hui avoir riposté en attaquant des bases américaines au Koweït et à Bahreïn. Selon l'armée américaine, l'Iran a frappé mardi au moins 3 navires commerciaux qui transitaient par le détroit d'Ormuz. Les nouvelles frappes américaines sont une réponse à ces bombardements de navires menés par l'Iran, indiquent les États-Unis. Ces nouvelles tensions avec l'Iran font bondir les prix du pétrole sur les marchés internationaux. Le baril de Brent en mer du Nord a pris 8% depuis la reprise des hostilités. Les tensions avec l'Iran font bondir le prix à la pompe également. Les prix maxima à la pompe de l'essence et du diesel augmenteront sensiblement à partir de demain. Le diesel repassant même au-dessus du seuil des 2 euros le litre, annonce aujourd'hui le SPF Economy. On termine avec du football. Les quarts de finale de la Coupe du Monde débutent ce jeudi soir. Place aujourd'hui à l'affiche France-Maroc. Une rencontre qui sonne comme une revanche pour les champions d'Afrique qui avaient été battus 2-0 par les Bleus lors de la Coupe du Monde 2022. C'était en demi-finale.
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0: Ce soir et cette nuit, des champs de nuages élevés dériveront parfois sur notre pays. Le temps restera sec et calme et doux avec des minima de 19 degrés dans les arrondissements de Liège, Ouistreham et en Basse-Meuse. Voilà qui clôture ces informations. Tout de suite, retour à la musique avec Fred.
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très très belle fin de journée sur LFM. Pop pop pop poker face. Lady Gaga pour ouvrir la dernière heure du 15-19 en ce jeudi. Excellente fin de semaine. Le week-end arrive à grands pas. Les vacances aussi peut-être pour vous. 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Elle revient avec Samba, Homeworker et puis je n'oublie pas, voici Vita sur LFM.

bien voilà un titre qui, depuis, est devenu culte. Toutes les femmes de ta ville et L5 qui se reforment d'ailleurs actuellement. Culte peut-être aussi grâce à Julien Doré qui a repris cette chanson sur son album Imposteur. Bon début de soirée sur LFM. Il y a du Shakira au programme pour la suite. Il y a Mentissa avec Les Enfants Difficiles. C'est son dernier single. Je rappelle que vous pouvez la retrouver également dans la playlist de 100% Belge. C'est chaque soir entre 21h et 22h. Je pense que j'ai une petite date à vous donner en ce qui concerne le concert de Mentissa. Ce sera le 11 décembre. Ça se passera à l'OM de Sorin, omconcert.be. Le site où vous allez retrouver toutes les infos. A Sky Full of Stars. Allez, direction les étoiles et Coldplay.

0: 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Et juste après le son région, Jamie Somerville et Coming Arts, Never Can Say Goodbye.
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2: 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Zoom Région, c'est avec Renaud Dubois. Bonjour Renaud.
3: Bonjour Fred, bonjour à tous. Table de camping, tente, sac de couchage, couverture, plus de 500 objets récupérés sur le camping après les Ardentes vont servir à aider les plus démunis. Chaque année, le Festival des Ardentes attire un très grand nombre de festivaliers, dont une partie séjourne au camping. Une fois les festivités terminées, de nombreux objets sont abandonnés sur le site. Face à ce phénomène, une opération solidaire a vu le jour afin de transformer ces dépôts en une récupération utile. L'opération Seconde Vie est une initiative solidaire et durable organisée à la clôture du Festival de Les Ardentes. Elle vise à récupérer, trier et redistribuer les objets abandonnés ou confisqués sur le camping encore en bon état afin d'en faire bénéficier des structures œuvrant auprès de personnes en situation de précarité. Elle était attendue, l'inauguration du parc Clajot a eu lieu hier à Liège. Une centaine de riverains se sont réunis pour l'inauguration de ce parc qui a été en partie rénové, notamment avec l'installation d'une passerelle piétonne pour relier la plaine de jeu et les espaces verts. Pensé comme un véritable trait d'union entre les quartiers Nagnon-Molinvoie et Sainte-Marguerite, le parc se compose de plusieurs zones reliées entre elles avec des cheminements qui serpentent autour de différents axes du boulevard. La circulation à proximité du centre hospitalier Utois va être perturbée jusqu'à début septembre. À l'occasion du chantier de réfection des rues des Trois-Ponts et Portelette, un nouveau dispositif de circulation est d'application depuis hier. L'accès à l'entrée principale et aux déposes minutes de l'hôpital est maintenu. Le tronçon entre la rue des Trois-Ponts et la rue Sainte-Catherine est rouvert à la circulation. L'accès aux urgences ne change pas. Il se fait obligatoirement au départ de l'avenue du Condreau par la rue des Tanneurs. Le quartier de la Brooke à Trot sera presque coupé du monde pendant plusieurs jours. Le pont qui relie au village sera inaccessible en voiture du 14 au 17 juillet. Une sorte de remake de 2021 où le quartier avait été pratiquement coupé du monde suite aux inondations et aux dégâts importants occasionnés sur le pont qui engendre la Vesdre. Cette fois, ce sont des travaux qui obligent à une fermeture du pont. Le revêtement va être remplacé, indique le journal La Meuse. Certains raccords doivent également être finalisés au niveau de l'éclairage de la rampe de la passerelle piétonne. Pendant toute la durée du chantier, les véhicules ne pourront donc pas passer d'une rive à l'autre. Une déviation sera toutefois mise en place via le pont rouge à Chaudfontaine. On termine avec un mot de tennis. Le Province Open de Liège bat son plein dans les installations du Royal Tennis Club de Liège. Et ce mercredi, le Liégeois Gauthier Honklin sera sur le court pour disputer le deuxième tour et un ticket pour les quarts de finale de ce tournoi de tennis Challenger 50. Gauthier Honklin, numéro 1 du tournoi, sera opposé aujourd'hui à l'Allemand Florian Broska. Le match débute à 18h. Voilà qui clôture ce Zoom Région. Tout de suite, retour à la musique avec Fred.

Senteur Senteur et tous les produits du terroir méditerranéen, des vins en passant par l'artisanat et la culture provençale. L'occasion de retrouver 30 artisans et producteurs venus tout droit de leur sud natal. Retrouvez les infos sur le site levillageprovençal.fr. Direction Christney ce week-end pour le Christney Cover Festival. Un week-end festif vous attend sur la fun zone de la belle commune de Christney, fait de bonne musique et de convivialité avec 3 tribute bands de grands artistes qui ont marqué les années, que sont Scorpions, Phil Collins et Depeche Mode. Retrouvez les infos sur le site christneycoverfestival.be. Et on termine avec le théâtre Aléna de Liège qui vous propose ce week-end une murder party. Et c'est vous qui faites partie de l'histoire, vous êtes invité à un mariage, vous discutez, vous profitez jusqu'au moment où tout bascule. Un meurtre est commis. Dans cette murder party itinérante et interactive, vous enquêtez, observez, interrogez et échangez. Mais attention, chacun a ses secrets et peut vous manipuler. Chaque indice peut vous rapprocher de la vérité ou vous égarer. Votre mission est donc de démêler le vrai du faux afin de démasquer le meurtrier. Retrouvez les infos et les horaires sur le site théâtredelalena.be.

Alors ça, c'est un artiste qui cultivait le bio, si vous voyez ce que je veux dire. Pierre-Paul Jacques sur LFM. Dans quelques minutes, 19h, je vous laisse avec la playlist. Il y aura 100% belge aussi, entre 21h et 22h demain matin. Le dernier ardent réveil de la semaine, ce sera avec Thierry Bovy, qui vous accompagne entre 7h et 10h tout au long de l'été. Moi, je vous retrouve demain en fin de journée, entre 15h et 19h. Passez une toute belle soirée sur LFM.

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